0: 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Charlie 1-3 Mike 5.
1: Continue.
0: 4-1 Charlie 0 Mike 1 Tango.
1: Continue.
0: 8-4-0-0-3-2-8.
1: Continue.
0: 105 845 70.